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1: Bonjour à tous, c'est Pierre-Alain Krumnacher. Vous pouvez écouter mon dernier titre, Le Plein à Crédit, sur Comptoise Radio. 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